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0: D'hiver y a fait.
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0: D'hiver, mais oh, y a fait d'hiver.
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